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2: Il y a un temps pour faire la guerre, il y a un temps pour faire la paix. Voici venu le temps.